0: Dispatch station 772-73, paramedic 5, response check.
1: Paramedic 792 en route. Correction, 791.
0: Paramedic 791 en route 0329 EMS ops.
2: EMS 77 en route.
0: EMS 77 en route 0329 EMS ops.